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0: Il est 6h.
1: 6h. 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
2: Salut à tous, et on commence tout de suite sur TF1, et bien avec votre série Camping Paradis avec 4 épisodes à 21h10. Sur France 2, votre série Meurtre au Paradis avec 4 épisodes à 20h55. Sur France 3, l'école buissonnière à 21h10. Sur M6, du football en direct, Coupe du Monde 2026 pour les 8e de finale, Espagne face au Portugal à 20h50. Sur W9, votre film Marimi à 21h25. Sur DMC, Les Mignons à 21h25 également. Sur TFX, votre magazine Appel d'urgence avec 4 épisodes à 21h10. Et pour finir sur Gulli, votre magazine Les parcs d'attractions préférés des Français avec 2 épisodes à 21h05. Et voilà, c'est tout pour ce soir. Passez une agréable soirée télévisée avec Radio Éphémère. Comme d'habitude, nous on se retrouve tout à l'heure de 16h à 19h. Et sinon, eh bien, je vous dis à demain pour vos prochains programmes télé.

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1: Bélier, vous faites des relations publiques et cela marche. La communication passe bien aujourd'hui.
2: Taureau, vous parlez le même langage que vos collaborateurs. Profitez-en pour faire passer votre message.
3: Gémeaux, élargissez votre domaine de compétences en vous ouvrant à d'autres méthodes. Vous gagnerez en efficacité.
4: Cancer, si vous avez des insomnies, prenez une infusion ou couchez-vous plus tôt avec un bon livre pour vous détendre.
5: Lion, Mars stationne dans votre 7e maison solaire. Dialoguez donc à bâton rompu avec votre partenaire.
6: Vierge, soyez plus cool si vous ne voulez pas déclencher des conflits pour des broutilles avec votre tendre moitié.
7: Balance, vous êtes assez impulsif et vous ne vous rendez pas toujours compte de vos réactions épidermiques.
8: Scorpion, ressaisissez-vous. Faites des concessions pour harmoniser votre relation conjugale.
9: Sagittaire, quelques tensions sont à prévoir au bureau. Vous ne supportez aucune réflexion de vos collaborateurs.
10: Capricorne, vous réagissez à brûle-pourpoint, calmez-vous.
11: Verseau, utilisez votre énergie à bon escient. Vaquez à vos activités avec application.
12: Poisson, faites la part des choses au lieu de tout prendre au pied de la lettre.
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2: Salut à tous, direction aujourd'hui le village de Termignon où se cache un trésor gustatif aussi raffiné que mystérieux, le bleu de Termignon. Ce fromage artisanal, à la fois délicieusement crémeux et intensément corsé, est bien plus qu'un simple produit culinaire. Il incarne l'histoire, la tradition et la passion d'une région montagneuse fière de ses racines. L'histoire du bleu de Termignon remonte à des siècles, lorsque les habitants des vallées alpines se sont tournés vers l'élevage et la production laitière pour subvenir à leurs besoins. C'est au milieu du 18e siècle que la fabrication de fromages persillés commence en Savoie, en Haute-Maurienne, entre alpages du Mont-Cenis et de la Vanoise. On le connaît alors sous les appellations Mauriennais, Persillais du Mont-Cenis ou Bleu de Bessan. Dans ce paysage rude mais magnifique, les bergers et les fromagers ont développé des techniques artisanales uniques pour transformer le lait de leurs troupeaux en délices fromagers. C'est ainsi qu'est né le bleu de Termignon, un fromage à pâte persillée qui témoigne de l'ingéniosité et du savoir-faire des montagnards. Le bleu de Termignon est aujourd'hui fabriqué entre juin et septembre dans les alpages de Termignon, dans la commune de Valsonie, à 2000 mètres d'altitude. Quatre producteurs fermiers transforment leur lait pour l'obtention de quelques centaines de bleus de Termignon dans la saison. Le bleu de Termignon est fabriqué avec le lait cru de vaches Tarine et Abondance qui pâture la flore du parc national de la Vanoise. Sur ces végétaux se trouvent des moisissures qui passent dans le lait, puis dans le fromage et l'imprègnent d'un parfum spécifique. La technique de fabrication des meules, 7 à 10 kg, 30 cm de diamètre, 15 à 20 cm de hauteur, est ancestrale. Deux cahiers sont mélangés, celui du jour et celui de l'avant-veille. Ce mélange est conservé soigneusement immergé dans une selle de bois. Brassé, puis salé, il sera pressé à la main dans des moules en pain garnis d'une étamine de lin. Après l'égouttage, les fromages resteront encore 15 jours dans une pièce tempérée dite chambre des bleus avant de passer à la cave. Alors, si vous avez l'occasion de visiter la région de Termignon, ne manquez pas l'opportunité de goûter au bleu de Termignon. C'est bien plus qu'un simple fromage, c'est une expérience sensorielle, une plongée dans l'histoire et la culture des Alpes françaises. Et qui sait, peut-être que vous aussi, vous succomberez au charme envoûtant de ce trésor de la Haute-Maurienne. Mille et une choses à faire en Savoie-Mont-Blanc, c'était la découverte du fameux bleu de Termignon. Excellente journée à tous sur Radio FMR.
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2: Bélier, vous faites des relations publiques et cela marche. La communication passe bien aujourd'hui.
3: Taureau, vous parlez le même langage que vos collaborateurs. Profitez-en pour faire passer votre message.
4: Gémeaux, élargissez votre domaine de compétences en vous ouvrant à d'autres méthodes. Vous gagnerez en efficacité.
5: Cancer, si vous avez des insomnies, prenez une infusion ou couchez-vous plus tôt avec un bon livre pour vous détendre.
6: Lion, Mars stationne dans votre 7e maison solaire. Dialoguez donc à bâton rompu avec votre partenaire.
7: Vierge, soyez plus cool si vous ne voulez pas déclencher des conflits pour des broutilles avec votre tendre moitié.
8: Balance, vous êtes assez impulsif et vous ne vous rendez pas toujours compte de vos réactions épidermiques.
9: Scorpion, ressaisissez-vous. Faites des concessions pour harmoniser votre relation conjugale.
10: Sagittaire, quelques tensions sont à prévoir au bureau. Vous ne supportez aucune réflexion de vos collaborateurs.
11: Capricorne, vous réagissez à brûle-pourpoint, calmez-vous.
12: Verseau, utilisez votre énergie à bon escient. Vaquez à vos activités avec application.
13: Poisson, faites la part des choses au lieu de tout prendre au pied de la lettre.
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2: Bonjour à tous et on commence avec l'entreprise Porcheron Frères et Compagnie à Entrelac qui recherche son futur chef d'équipe électricien, bâtiment et tertiaire en CDI. À Grésy-sur-Aix, l'agence Aix-les-Bains Riviera des Alpes recherche pour renforcer ponctuellement son équipe un peintre en intérieur en CDD d'un mois. Storex recrute un menuisier storiste en CDI. La société Interex recherche un assistant administratif en CDI. Vous êtes passionné par l'IT et les réseaux, Communique, entreprise experte en services informatiques et télécommunications, recrute un technicien support système et réseau en CDI à Chavanneau. Le groupement d'employeurs pour l'insertion et la qualification BTP Pays de Savoie et de l'Ain recherche un étancheur à Chavanneau en contrat d'alternance de 18 mois, un maçon-coffreur à Remis en contrat d'alternance de 14 mois, un canalisateur à Remis en contrat d'alternance de 16 mois. La pharmacie implantée à Vallières-sur-Fière vous propose un poste de pharmacien adjoint en CDI. La mairie de Lovanie recrute un agent polyvalent des écoles en CDD de 12 mois à temps partiel. Rejoignez la menuiserie savoyarde Menton à Effis, Asmarigny-Saint-Marcel, qui recrute actuellement un technicien bureau d'études et un technico-commercial en CDI. TMBI France à La Biolle recrute un maçon avec expérience pour des chantiers sur la région en CDI. Hôtel Ibis Budget Annecy Poisy recherche un agent de maintenance hôtellerie en CDD de 6 mois. La SARL Navarro et Le Grand Bain, située à Sillingy, recrute un technicien chauffagiste en CDI. Toujours à Sillingy, la SARL Cern Sanit Équipement Hydraulique recrute en CDI un plombier chauffagiste, un chargé d'affaires CVC, un dessinateur CVC et un électricien CVC. Adéco recherche, pour une mission intérim de 3 mois, un cariste à Rumilly. Pour une mission de 3 mois également, un maçon VRD et un agent de production à Poisy. Et pour une mission intérim de 2 mois, un conducteur d'engin de chantier à Sillingy. Ces offres d'emploi s'adressent évidemment aussi bien aux hommes qu'aux femmes. Vous souhaitez en savoir plus? Retrouvez les références de ces postes sur la page emploi de la radio. De nombreuses autres opportunités d'emploi à retrouver également sur francetravail.fr.
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1: Ça commence toujours pareil. Quelqu'un dit « on va faire une petite balade ?» Généralement, c'est à ce moment-là qu'on commence à perdre le contrôle de la journée. Parce qu'au départ, on pensait rentrer pour midi. Et puis, il y a cette vue qui mérite une photo. Puis, cette pause qui dure un peu plus longtemps que prévu. Bref, à 14h, on est toujours dehors. Il faut dire qu'à Rumi Albanais, les occasions de prolonger la balade ne manquent pas. Au Mont Clairjon, la tour d'observation et son panorama à 360 degrés offrent une vue spectaculaire sur les montagnes alentour. Certains s'y rendent au lever du soleil, d'autres pour admirer les feux d'artifice du 14 juillet. Du côté du Mont des Princes, le panorama depuis la Croix de Chavannes récompense largement l'effort de la randonnée. Même ceux qui ont passé la montée à se demander quand elle allait s'arrêter finissent généralement par tout oublier une fois arrivés devant ce panorama. Aux étangs de Crozani, à Blois, l'ambiance est tout autre. Ici, on ralentit. On observe les oiseaux, les roseaux, et les enfants passent souvent plus de temps à chercher les grenouilles qu'à avancer. Et puisqu'on parle de balades qui durent plus longtemps que prévu, notez bien la date du dimanche 12 juillet. La traditionnelle rando gourmande de Thuisy vous attend avec 6 étapes réparties sur un parcours d'environ 12 km. Apéritifs, entrées, plats, fromages et desserts. Ici, chaque pause est une bonne raison de continuer à marcher. Pour ceux qui ont compris qu'en vacances, une petite balade n'existe pas vraiment, les échappées albanaises de la Maison du Vélo proposent également tout l'été des sorties accompagnées en vélo électrique, ponctuées de rencontres et de dégustations locales. Mais dans tous les cas, si vous rentrez plus tard que prévu, c'est probablement que la journée était réussie. Quoi ? Vous êtes encore là ? Allez, la balade ne va pas commencer toute seule. Rendez-vous la semaine prochaine.
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1: Bélier, vous faites des relations publiques et cela marche. La communication passe bien aujourd'hui.
2: Taureau, vous parlez le même langage que vos collaborateurs. Profitez-en pour faire passer votre message.
3: Gémeaux, élargissez votre domaine de compétences en vous ouvrant à d'autres méthodes. Vous gagnerez en efficacité.
4: Cancer, si vous avez des insomnies, prenez une infusion ou couchez-vous plus tôt avec un bon livre pour vous détendre.
5: Lion, Mars stationne dans votre 7e maison solaire. Dialoguez donc à bâton rompu avec votre partenaire.
6: Vierge, soyez plus cool si vous ne voulez pas déclencher des conflits pour des broutilles avec votre tendre moitié.
7: Balance, vous êtes assez impulsif et vous ne vous rendez pas toujours compte de vos réactions épidermiques.
8: Scorpion, ressaisissez-vous. Faites des concessions pour harmoniser votre relation conjugale.
9: Sagittaire, quelques tensions sont à prévoir au bureau. Vous ne supportez aucune réflexion de vos collaborateurs.
10: Capricorne, vous réagissez à brûle-pourpoint, calmez-vous.
11: Verseau, utilisez votre énergie à bon escient. Vaquez à vos activités avec application.
12: Poisson, faites la part des choses au lieu de tout prendre au pied de la lettre.
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Mais juste avant, coup d'œil sur la météo de ce lundi matin, avec pour aujourd'hui un temps qui s'annonce majoritairement ensoleillé sur la région, malgré quelques nuages d'annoncés en début d'après-midi. Côté température, on démarre la matinée avec entre 22 et 26 degrés ici dans l'Albanais. Il fera 29 degrés à la mi-journée. Puis pour les maximales, cet après-midi, comptez 35 degrés du côté de Rumilly et d'Aix-les-Bains et 33 degrés d'annoncés du côté d'Annecy. Retour d'une vague de chaleur cette semaine ici dans l'Albanais. Côté trafic, on fait le point rapidement également. Forcément, c'est les vacances. Aujourd'hui, ça se ressent sur la route, avec tout de même quand même un peu de monde du côté de la rocade ce matin et du côté du rond-point Cacahuète. Des complications du côté d'Annecy également. Annecy Centre, Annecy Nord sont légèrement impactés ce matin, et puis toujours du côté de Sillingy également. Retour du trafic dans une demi-heure, et puis nous on continue ensemble votre playlist en ce lundi matin. Voici pour vous Léo Funback, juste après Sound of Legend.

0: Très bon début de journée ici sur Radio FMR avec le son des Offenbach.
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0: Et oui, on est ensemble jusqu'à midi ici sur Radio FMR. Ça y est, on est parti pour les vacances. Toutes les vacances pendant tout l'été. Je vais vous accompagner ici sur Radio FMR entre 9h et midi pour vous accompagner peut-être au boulot pour les courageux qui bossent là pendant cet été. Peut-être à la maison avec les enfants. Et oui, début des vacances scolaires également pour vous aujourd'hui. Et puis peut-être que vous êtes en vacances ici dans le coin en ce moment. Peut-être que vous êtes de passage ici dans nos pays de Savoie. Et bien, bienvenue chez nous. On va pouvoir vous faire découvrir pas mal de choses ce matin dans l'émission, notamment les trucs cool à faire dans le coin avec l'office de tourisme Rumi Albanais. On va faire le point sur leur coup de cœur, ça sera tout à l'heure à 11h20 ici dans l'émission Nouvelle Chronique que vous allez pouvoir retrouver tous les matins. Dans l'émission également, comme tous les jours, vous allez retrouver vos programmes TV, ça sera avec Emric à 9h15. 9h30, nous allons recevoir l'association sportive Boulis Rumienne à l'occasion d'un vide-grenier qui aura lieu ce dimanche. À 10h30, ça sera les offres d'emploi présentées par France Travail Céno. Et puis comme chaque matin, vos bons plans également qui sont à retrouver ici sur Radio FMR à 9h50, 10h50 et 11h40. Vos bons plans de l'été à retrouver ici sur Radio FMR. Et puis je passe l'annonce, hein, mais si vous organisez un événement dans les prochains jours ou pendant l'été, n'hésitez pas à nous envoyer toutes les infos sur le site internet de la radio, radiofmr.com. Et puis nous, on relayera ça avec grand plaisir ici sur l'antenne de Radio FMR. Le Wake Up qui continue en direct comme tous les matins, avec dans les prochaines minutes le son de Angèle et Justice. Ça sera juste après Rihanna en souvenir.

0: bel été et bon début de journée à vous à l'écoute de Radio FMR en ce lundi matin. Aujourd'hui, on est le 6 juillet, j'espère que tout se passe bien pour vous. Début des vacances aujourd'hui pour nombreux d'entre vous. Et ça c'est très cool. Ce qui est cool également, c'est qu'il y a plein de choses cool qui arrivent dans l'émission, notamment une bonne playlist avec PLK ou encore Théodora, Pierre Demar et Mauvais Joe arrivent aussi pour vous. Juste après les programmes TV de ce lundi matin, ils sont présentés comme tous les jours par Emeric. Salut Emeric.
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3: Salut à tous, et on commence tout de suite sur TF1, et bien avec votre série Camping Paradis avec 4 épisodes à 21h10. Sur France 2, votre série Meurtre au Paradis avec 4 épisodes à 20h55. Sur France 3, l'école buissonnière à 21h10. Sur M6, du football en direct, Coupe du Monde 2026 pour les 8e de finale, Espagne face au Portugal à 20h50. Sur W9, votre film Marimi à 21h25. Sur DMC, Les Mignons à 21h25 également. Sur TFX, votre magazine Appel d'urgence avec 4 épisodes à 21h10. Et pour finir sur Gulli, votre magazine Les parcs d'attractions préférés des Français avec 2 épisodes à 21h05. Et voilà, c'est tout pour ce soir. Passez une agréable soirée télévisée avec Radio Éphémère. Comme d'habitude, nous on se retrouve tout à l'heure de 16h à 19h. Et sinon, eh bien, je vous dis à demain pour vos prochains programmes télé.

C'est le wake-up des vacances en direct ici, en ce lundi matin sur Radio Éphémère, 9h23. On fait le point ensemble sur vos bons plans dans un instant, ça sera à 9h50. L'invité du jour arrive également à 9h30, mais juste avant, on parle jeu ici sur Radio Éphémère. 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Le temps de jouer avec moi, votre playlist continue ici sur Radio Éphémère avec notamment Michael Jackson qui arrive pour vous dans les prochaines minutes, 47 Terre aussi, juste après le son de Mauvais Joe ici sur Radio Éphémère. Bon réveil, bon début de vacances avec le Wake Up sur Radio Éphémère.

0: Ce matin, nous recevons dans nos studios la station des Aillons Margeria avec nous en studio. Cléo Germain, bonjour.
1: Bonjour.
0: Très heureux de t'accueillir dans nos studios ce matin. Nous allons parler de la saison estivale qui arrive à grands pas. Et l'été, justement, direction la station avec notamment le Val d'Aillon.
1: Exactement. Donc, c'est dans le petit village d'Aillon-le-Jeune, au cœur du massif des Bauges. On a encore une nature assez préservée et sauvage. Et à la fraîcheur des sous-bois, on a un parc d'aventure avec plusieurs activités pour toute la famille.
0: Et ça sera ouvert tous les jours cet été. Ça ouvre quand ?
1: Ça ouvre le 4 juillet, tous les jours, jusqu'au 30 août. Et puis, on a une activité, le Pays suspendu des géants, qui est ouvert déjà les week-ends en ce moment.
0: Ok, trop bien. L'ouverture du coup prévue la semaine prochaine. Comme tu l'as dit, de nombreuses activités à retrouver, l'acro-tiro des géants notamment.
1: Exactement, l'acro-tiro des géants, donc c'est notre parc acrobranche. On a 4 parcours avec différents niveaux de difficulté, vert, bleu, rouge, noir, comme sur les pistes de ski l'hiver. Et puis on a une cascade de tyroliennes. Et puis cette année, on a la nouveauté d'avoir la grande tyrolienne de fin qui termine en beauté sous tous ces parcours-là. Qui descend jusqu'à la fin, qui fait à peu près 250 mètres de long.
0: Génial. Il y a aussi le pays suspendu des géants qu'on retrouve, c'est pour les peut-être un peu plus petits.
1: Oui, c'est ça, l'acro-tiro des géants, c'est à partir de 8 ans. Okay. Et on a une activité, donc le pays suspendu des géants pour les plus petits, c'est accessible à partir de 2 ans. Et donc ça, c'est 7000 m² de filets géants, suspendus, des jeux suspendus. Ça, c'est sans équipement, sans baudrier. Il y a des toboggans, des cabanes perchées, des trampolines, il y a des jeux au sol, il y a de quoi vraiment s'amuser toute une journée pour les plus jeunes.
0: Il y a aussi le bungee ejection.
1: Ouais, ça c'est notre activité phare qui est arrivée l'année dernière. Ça c'est une véritable catapulte humaine, bon bien sûr sécurisée. Elle propulse dans les airs jusqu'à 20 mètres de haut. C'est un saut éjectable et puis après il y a une petite impression d'hauteur, d'apesanteur et puis une grande descente vertigineuse. Donc ça c'est pour les plus courageux.
0: Et la nouveauté de cette année 2026, la tour multi-activité.
1: Exactement, donc on est très contents, c'est une très belle tour. Donc elle accueille, comme je le disais, la grande tyrolienne de fin de la cascade de tyroliennes. Et on a plusieurs activités, pareil pour toute la famille. On a des aires de jeu pour les plus petits, avec encore des filets, des sellettes à grimper, à escalader, des petits jeux pour les mains, pour les tout petits. Il y a un toboggan. Et aussi pour les... Alors ça, c'est à partir de 12 ans, parce qu'il faut être un petit peu plus grand et plus courageux aussi. On a des sauts dans le vide. Donc, on monte sur la tour. Il y a 2 hauteurs, 5 mètres ou 9 mètres. Et là, on saute sans équipement dans un grand coussin d'air géant. Donc ça, c'est très, très impressionnant. Mais voilà, donc il y a plusieurs activités avec pour toute la famille, encore une fois, et avec plein de sensations.
0: On peut y passer toute la journée, on peut faire le matin l'acro-tiro, puis une autre activité l'après-midi.
1: Ouais, tout à fait, on a un pack qui réunit toutes les activités si on a envie d'y passer la journée. On peut prendre les activités indépendamment les unes des autres. Il y a vraiment tous les choix et voilà, il y a plein d'espaces de pique-nique, il y a des espaces de détente. Donc en fait, petit comme grand, on peut s'amuser, se détendre, tout est hyper sécurisé. On a plein d'opérateurs qui sont super contents d'accueillir tout le monde et d'apprendre aux enfants, dans le parcours kid notamment, qui est inclus dans le pays suspendu des géants, des découvertes d'acrobranche pour les tout-petits, pour les 4-8 ans. Enfin voilà, il y a de quoi faire.
0: Et comme tu l'as dit, il fait frais là-haut et ça fait du bien quand il fait chaud ici en bas.
1: Oui, exactement, ça c'est vraiment une clim naturelle, on a de la chance. Déjà on est à 1000 mètres d'altitude, en plus on est dans les sous-bois. Et c'est vrai que ça fait du bien, ça fait une petite pause parfois l'été pendant les chaleurs caniculaires.
0: Deux nocturnes à retrouver également cet été.
1: Oui, on prolonge l'ouverture du Pays suspendu des géants le 13 juillet et le 15 août, ce sera jusqu'à 22h. Et puis, il y a un petit bonus, le 15 août, le village accueille un festival, les Arts en scène. Et nous, on propose un petit spectacle pour les petits dans le pays suspendu des géants, donc au sein du parc, dans la forêt.
0: Trop bien. Les infos qu'on peut retrouver sur le site directement des Aillons Margeria.
1: Tout à fait, aillons-margeria.com, vous pouvez retrouver toutes les informations.
0: Parfait, merci beaucoup d'être venu ce matin.
1: Merci à vous. 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

0: vous accompagne en ce lundi matin. J'espère que tout se passe bien pour vous de votre côté en ce lundi matin. Un lundi qui va continuer avec vos bons plans. Ça sera tout à l'heure à 9h50. Mais avant ça, voici Nelly Furtado pour votre playlist juste après l'horoscope d'Elsa.
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2: Bélier, vous faites des relations publiques et cela marche. La communication passe bien aujourd'hui. Taureau, vous parlez le même langage que vos collaborateurs. Profitez-en pour faire passer votre message. Gémeaux, élargissez votre domaine de compétences en vous ouvrant à d'autres méthodes. Vous gagnerez en efficacité. Cancer, si vous avez des insomnies, prenez une infusion ou couchez-vous plus tôt avec un bon livre pour vous détendre. Lion, Mars stationne dans votre 7e maison solaire. Dialoguez donc à bâton rompu avec votre partenaire. Vierge, soyez plus cool si vous ne voulez pas déclencher des conflits pour des broutilles avec votre tendre moitié. Balance, vous êtes assez impulsif et vous ne vous rendez pas toujours compte de vos réactions épidermiques. Scorpion, ressaisissez-vous. Faites des concessions pour harmoniser votre relation conjugale. Sagittaire, quelques tensions sont à prévoir au bureau. Vous ne supportez aucune réflexion de vos collaborateurs. Capricorne, vous réagissez à brûle-pourpoint, calmez-vous. Verseau, utilisez votre énergie à bon escient. Vaquez à vos activités avec application. Poisson, faites la part des choses au lieu de tout prendre au pied de la lettre.
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C'est la playlist de FMR que vous avez choisi en ce lundi matin avec dans les prochaines minutes le son de UGL, mais juste avant, coup d'œil sur vos bons plans de l'été. Rendez-vous notamment ce mardi au Marilyn à Vallière pour une soirée karaoké avec Julien, et puis jeudi ça sera soirée blind test de 10h, de 22h à 20h. Cette semaine, l'auditorium de Seno vous propose également de découvrir le spectacle Agatha. Plusieurs représentations qui auront lieu à 19h autour du lac d'Annecy. Ce mercredi, ça sera à Sévrier. Ce jeudi, à 19h à Montant-Saint-Bernard. Puis ce vendredi, à Verrier-du-Lac. Au programme, un spectacle de danse avec DJ et atelier participatif. L'entrée est gratuite et libre. Et puis enfin, rendez-vous ce vendredi à 10h30 au cinéma de Rumi pour un ciné-atelier avec au programme la diffusion du film Animaux Rigolos. Ça sera suivi d'un atelier création de ton dinosaure. Les infos qui sont comme d'habitude à retrouver sur le site internet de la radio, radiofmr.com. Nous, on continue ensemble votre playlist avec UGL comme promis.

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1: Et bonjour à tous, merci d'avoir choisi Radio Éphémère pour démarrer votre journée. On démarre l'été ensemble, lundi 6 juillet aujourd'hui, il est 10h.

On écoutera aussi le nouveau Calvin Harris, mais juste avant, coup d'œil sur la météo de ce lundi, avec pour aujourd'hui un temps qui s'annonce majoritairement ensoleillé sur la région, malgré quelques nuages dénoncés en début d'après-midi. Côté température, on démarre la matinée avec entre 24 et 26 degrés ici dans l'Albanais. Il fera 29 à la mi-journée, puis pour cet après-midi, les températures qui vont grimper jusqu'à 35 degrés ici du côté de Rumilly et d'Aix-les-Bains, et 33 degrés sont attendus du côté d'Annecy. Comme tous les matins, on vous accompagne également sur les routes de la région. Quelques légers ralentissements sont à signaler ce matin, ici du côté de Rumilly, notamment sur la route qui nous relie à Vallières. Quelques complications à noter également ce matin du côté du Grand Annecy, notamment du côté toujours de Sillingy, du côté d'Annecy Nord vers Pringy et hormis ça. Sur le reste d'Annecy, ça circule de nouveau, hormis forcément du côté des Marquisas, mais forcément c'est l'été, il risque d'y avoir du monde pendant tout l'été. Retour du trafic, ça sera tout à l'heure à 11h. Et puis là, comme dit, on continue ensemble votre playlist en ce lundi matin. À Florida qu'on écoute maintenant, et juste après Calvin Harris, et il y aura Bébé Rexha aussi.

TFMR qui vous accompagne en ce lundi matin avec le son de Calvin Harris à l'instant. Tout l'été, on va vous donner des activités à faire ici dans le coin. Et ce matin, on va parler culture avec du théâtre et l'association Renaissance qui vous propose un nouveau spectacle à découvrir cet été. Ça s'appelle L'Archi du Diable. C'est un spectacle autour d'un mystérieux voyageur. C'est vraiment fait pour toute la famille. Le spectacle, il sera joué dans le château de Miona. C'est à 10 minutes de Rumilly, c'est à 5 minutes de Vallières. Plusieurs représentations qui auront lieu entre le vendredi 10 et le mardi 14 juillet. Prochain, c'est tous les soirs à 20h30. Vous comptez 5€ pour les enfants et 10€ pour les adultes. C'est sur réservation. Et on vous a posté toutes les infos comme d'habitude sur le site internet de la radio, radiofmr.com. Nous on continue la playlist FMR avec Big Flo et Oli. Ils seront à Musilex ce dimanche. On les écoute là juste après Bébé Rexha et David Guetta.

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0: Vous écoutez Radio FMR avec le son de NASA à l'instant. Merci de nous avoir choisis.
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0: Et toute la semaine ici sur Radio FMR, on vous offre du cadeau. 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Votre playlist qui continue en ce lundi matin. Wenty qu'on va écouter, puis il y aura Jake et Carla aussi.
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0: offres d'emploi à Remillé dans l'Albanais.
1: Avec France Travail Séno.
2: Bonjour à tous et on commence avec l'entreprise Porcheron Frères et Compagnie à Entrelac qui recherche son futur chef d'équipe électricien, bâtiment et tertiaire en CDI. À Grésy-sur-Aix, l'agence Aix-les-Bains Riviera des Alpes recherche pour renforcer ponctuellement son équipe un peintre en intérieur en CDD d'un mois. Storex recrute un menuisier storiste en CDI. La société Interex recherche un assistant administratif en CDI. Vous êtes passionné par l'IT et les réseaux, Communique, entreprise experte en services informatiques et télécommunications, recrute un technicien support système et réseau en CDI à Chavanot. Le groupement d'employeurs pour l'insertion et la qualification BTP Pays de Savoie et de l'Ain recherche un étancheur à Chavanot en contrat d'alternance de 18 mois, un maçon-coffreur à Remis en contrat d'alternance de 14 mois, un canalisateur à Remis en contrat d'alternance de 16 mois. La pharmacie implantée à Vallières-sur-Fière vous propose un poste de pharmacien adjoint en CDI. La mairie de Lovani recrute un agent polyvalent des écoles en CDD de 12 mois à temps partiel. Rejoignez la menuiserie savoyarde Menton AFIS à Marigny-Saint-Marcel qui recrute actuellement un technicien bureau d'études et un technico-commercial en CDI. TMBI France à La Biolle recrute un maçon avec expérience pour des chantiers sur la région en CDI. Hôtel Ibis Budget Annecy-Poisy recherche un agent de maintenance hôtellerie en CDD de 6 mois. La SARL Navarro et Le Grand Bain, situé à Sillingy, recrute un technicien chauffagiste en CDI. Toujours à Sillingy, la SARL CERN Sanit Équipement Hydraulique recrute en CDI un plombier chauffagiste, un chargé d'affaires CVC, un dessinateur CVC et un électricien CVC. Adéco recherche, pour une mission intérim de 3 mois, un cariste à Rumilly. Pour une mission de 3 mois également, un maçon VRD et un agent de production à Poisy. Et pour une mission intérim de 2 mois, un conducteur d'engin de chantier à Sillingy. Ces offres d'emploi s'adressent évidemment aussi bien aux hommes qu'aux femmes. Vous souhaitez en savoir plus? Retrouvez les références de ces postes sur la page emploi de la radio. De nombreuses autres opportunités d'emploi à retrouver également sur francetravail.fr.
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0: d'écouter Will.i.am ici sur Radio FMR. Très bon lundi matin à vous. J'espère que tout se passe bien pour vous en ce début de vacances. Lundi 6 juillet aujourd'hui. C'est le wake-up des vacances. On est ensemble jusqu'à midi avec vos bons plans qui arrivent dans un instant juste après l'horoscope d'Elsa.
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2: Bélier, vous faites des relations publiques et cela marche. La communication passe bien aujourd'hui. Taureau, vous parlez le même langage que vos collaborateurs. Profitez-en pour faire passer votre message. Gémeaux, élargissez votre domaine de compétences en vous ouvrant à d'autres méthodes. Vous gagnerez en efficacité. Cancer, si vous avez des insomnies, prenez une infusion ou couchez-vous plus tôt avec un bon livre pour vous détendre. Lion, Mars stationne dans votre 7e maison solaire. Dialoguez donc à bâton rompu avec votre partenaire. Vierge, soyez plus cool si vous ne voulez pas déclencher des conflits pour des broutilles avec votre tendre moitié. Balance, vous êtes assez impulsif et vous ne vous rendez pas toujours compte de vos réactions épidermiques. Scorpion, ressaisissez-vous. Faites des concessions pour harmoniser votre relation conjugale. Sagittaire, quelques tensions sont à prévoir au bureau. Vous ne supportez aucune réflexion de vos collaborateurs. Capricorne, vous réagissez à brûle-pourpoint, calmez-vous. Verseau, utilisez votre énergie à bon escient. Vaquez à vos activités avec application. Poisson, faites la part des choses au lieu de tout prendre au pied de la lettre.
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6h56 sur Radio SPMR. Coup d'œil sur les bons plans de l'été, les événements à ne pas manquer dans la région, avec notamment ce mercredi à 10h30 une balade urbaine organisée par le musée Notre Histoire de Rumilly, avec au programme une balade pour découvrir la place d'armes, l'ancien château ou encore la Grenette. Réservation pour 5€ par adulte et 4€ par enfant. Rendez-vous également ce mercredi à 10h et 14h30 chez les amis du Vieux Céno pour un atelier créatif, avec au programme atelier création d'un pot de fleurs pour les

La suite de votre playlist, Ed Sheeran et Martin Garrix qui arrive pour vous. Mais juste avant, coup d'œil rapide sur la météo de ce lundi avec pour aujourd'hui un temps qui s'annonce majoritairement ensoleillé sur la région malgré quelques nuages qui devraient faire leur apparition début d'après-midi. Côté température, il fait en ce moment entre 26 et 28 degrés ici dans l'Albanais et il fera 35 degrés pour les maximales cet après-midi à Rumi avec les moyennes 33 du côté du Grand Annecy. Les températures qui vont regrimper une nouvelle fois cette semaine. Une semaine cool qui s'annonce avec un beau temps et puis une bonne playlist. Martin Garrix et Ed Sheeran maintenant.

il est 11h10 et comme chaque matin, là, il y a du cadeau à gagner ici sur Radio FMR. 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

0: ici sur Radio FMR, votre playlist qui va continuer avec celui qui sera Musilac 2027 l'année prochaine, David Guetta qui arrive pour vous. Mais juste avant, on découvre les richesses de notre région avec les coups de cœur de l'Office de Tourisme Rumi Albanais. C'est présenté par Evelyne. Salut Evelyne.
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2: Ça commence toujours pareil. Quelqu'un dit « On va faire une petite balade ?» Généralement, c'est à ce moment-là qu'on commence à perdre le contrôle de la journée. Parce qu'au départ, on pensait rentrer pour midi. Et puis, il y a cette vue qui mérite une photo. Puis, cette pause qui dure un peu plus longtemps que prévu. Bref, à 14h, on est toujours dehors. Il faut dire qu'à Rumilly-Albanais, les occasions de prolonger la balade ne manquent pas. Au Mont-Clairjon, la tour d'observation et son panorama à 360 degrés offrent une vue spectaculaire sur les montagnes alentour. Certains s'y rendent au lever du soleil, d'autres pour admirer les feux d'artifice du 14 juillet. Du côté du Mont des Princes, le panorama depuis la Croix de Chavannes récompense largement l'effort de la randonnée. Même ceux qui ont passé la montée à se demander quand elle allait s'arrêter finissent généralement par tout oublier une fois arrivés devant ce panorama. Aux étangs de Crozani, à Bloy, l'ambiance est tout autre. Ici, on ralentit. On observe les oiseaux, les roseaux, et les enfants passent souvent plus de temps à chercher les grenouilles qu'à avancer. Et puisqu'on parle de balades qui durent plus longtemps que prévu, notez bien la date du dimanche 12 juillet. La traditionnelle rando gourmande de Thuisy vous attend avec 6 étapes réparties sur un parcours d'environ 12 km. Apéritifs, entrées, plats, fromages et desserts. Ici, chaque pause est une bonne raison de continuer à marcher. Pour ceux qui ont compris qu'en vacances, une petite balade n'existe pas vraiment, les échappées albanaises de la Maison du Vélo proposent également tout l'été des sorties accompagnées en vélo électrique, ponctuées de rencontres et de dégustations locales. Mais dans tous les cas, si vous rentrez plus tard que prévu, c'est probablement que la journée était réussie. Quoi ? Vous êtes encore là ? Allez, la balade ne va pas commencer toute seule. Rendez-vous la semaine prochaine.
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très bon, c'est Zara Larsson ici sur Radio FMR. C'est le wake-up des vacances avec vous. On est ensemble jusqu'à midi avec dans l'info du jour de ce lundi matin. On parle notamment de la station des Deux Alpes avec une info insolite. Pendant que ici à Rumi, on succombait là sous la chaleur et la canicule, la station elle a été ouverte. Et oui, les pistes de ski étaient encore ouvertes la semaine dernière depuis 218 jours avec encore de très bonnes conditions de neige. Fermeture de la station depuis ce samedi 5 juillet. Vous êtes nombreux à avoir profité des deux Alpes. Merci à la place du village sur Facebook pour le partage de cette très belle photo des pistes encore ouvertes un samedi 5 juillet. D'ici le retour du ski, on peut quand même aller profiter des stations ici autour de chez nous avec des activités estivales comme aux Aillons Margeria, par exemple, l'Acrobranche ou encore au Semnoz ou à la Fécla, le VTT, de quoi vraiment s'amuser et profiter à l'air frais. Les infos à retrouver comme d'habitude sur le site de la radio pour les Aillons Margeria notamment. Et puis nous, on continue avec Vakra, votre playlist, et Jul juste après.

C'est le plaisir éphémère que vous avez choisi pour démarrer votre lundi avec Switch Disco à l'instant. C'est vos bons plans que vous retrouvez comme tous les matins ici sur Radio Éphémère entre 7h et midi. Avec notamment pour bien démarrer ce point bon plan, une activité à faire avec la communauté de communes rue Militaire de Savoie. Ça sera ce jeudi entre 18h et 19h avec un atelier confort d'été. Au programme, des ateliers pour découvrir comment empêcher la chaleur d'entrer dans vos logements, comment l'évacuer et comment la gérer au quotidien. C'est gratuit et sur inscription. Rendez-vous également ce vendredi à 10h chez les amis du Vieux Céno pour un atelier créatif avec au programme atelier création et personnalisation d'un jeu de morpion pour les enfants dès 5 ans. Et puis enfin, rendez-vous ce samedi dès 19h30 au château de Clermont pour le festival Clermont en scène qui continue jusqu'à fin juillet avec au programme un spectacle de cirque contemporain gratuit avec Solstice et Colespingland. Restauration rapide à retrouver sur place. Les infos qui sont comme d'habitude à retrouver sur le site de la radio, radioefmr.com. C'est votre playlist qui continue avec Olivia Dean qu'on écoute maintenant et juste après il y aura David Guetta.

0: Vous avez choisi Radio FMR avec le son de Topic, bel été.
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0: Et justement, pour bien démarrer l'été ici sur Radio FMR, on vous offre du cadeau et on vous emmène en direction du karting de Rumilly. 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Et cette semaine, je vous offre des sessions de 10 minutes du coup. 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Et ce matin, eh bien, on dit félicitations à Perrine qui nous écoute à Rumilly, qui remporte sa session de karting. Bien joué à toi Perrine. Et puis nous, on continue ensemble la playlist de ce lundi matin avec One Republic ici sur Radio FMR.

votre playlist, elle continue avec Bob Sinclair dans un instant. Mais justement, quel temps va-t-il faire aujourd'hui? Quel temps va-t-il faire cet après-midi? On fait le point ensemble maintenant avec du soleil, hein, sans surprise d'annoncer pour une grande partie de la journée. Quelques légers nuages qui vont faire leur apparition, mais le temps restera très beau cet après-midi. Les températures qui continuent d'augmenter. Il fait déjà 29 degrés ici du côté de l'Albanais. Les températures qui vont monter jusqu'à 35 degrés pour Rumi cet après-midi. De même pour Aix-les-Bains. Et 33 degrés sont attendus à Annecy cet après-midi. C'est le Wake Up avec vous. Moi, je vais vous retrouver demain matin dès 9h ici sur Radio FMR. Aymeric, que vous retrouvez tout à l'heure à 16h. Et je vous laisse avec celui qui sera présent au Fort Ironique Festival en septembre. C'est Bob Sinclair. Passez une belle journée. Salut.

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2: Salut à tous, et on commence tout de suite sur TF1, et bien avec votre série Camping Paradis avec 4 épisodes à 21h10. Sur France 2, votre série Meurtre au Paradis avec 4 épisodes à 20h55. Sur France 3, l'école buissonnière à 21h10. Sur M6, du football en direct, Coupe du Monde 2026 pour les 8e de finale, Espagne face au Portugal à 20h50. Sur W9, votre film Marimi à 21h25. Sur DMC, Les Mignons à 21h25 également. Sur TFX, votre magazine Appel d'urgence avec 4 épisodes à 21h10. Et pour finir sur Gulli, votre magazine Les parcs d'attractions préférés des Français avec 2 épisodes à 21h05. Et voilà, c'est tout pour ce soir. Passez une agréable soirée télévisée avec Radio Éphémère. Comme d'habitude, nous on se retrouve tout à l'heure de 16h à 19h. Et sinon, eh bien, je vous dis à demain pour vos prochains programmes télé.

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1: Salut à tous, aujourd'hui je voulais vous parler d'une adresse bien connue à Rumilly et que certains n'ont peut-être pas encore pris le temps de découvrir, le Naps Grill. Le Naps Grill, c'est avant tout un lieu simple.

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0: 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Mille et une choses à faire en Mont-Blanc, c'était la découverte du restaurant Naps Grill. Excellente journée à tous sur Radio Éphémère.
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2: Bonjour à tous et on commence avec l'entreprise Porcheron Frères et Compagnie à Entrelac qui recherche son futur chef d'équipe électricien, bâtiment et tertiaire en CDI. À Grésy-sur-Aix, l'agence Aix-les-Bains Riviera des Alpes recherche pour renforcer ponctuellement son équipe un peintre en intérieur en CDD d'un mois. Storex recrute un menuisier storiste en CDI. La société Interex recherche un assistant administratif en CDI. Vous êtes passionné par l'IT et les réseaux, Communique, entreprise experte en services informatiques et télécommunications, recrute un technicien support système et réseau en CDI à Chavano. Le groupement d'employeurs pour l'insertion et la qualification BTP Pays de Savoie et de l'Ain recherche un étancheur à Chavano en contrat d'alternance de 18 mois, un maçon-coffreur à Remis en contrat d'alternance de 14 mois, un canalisateur à Remis en contrat d'alternance de 16 mois. La pharmacie implantée à Vallières-sur-Fière vous propose un poste de pharmacien adjoint en CDI. La mairie de Lovani recrute un agent polyvalent des écoles en CDD de 12 mois à temps partiel. Rejoignez la menuiserie savoyarde Monton à Effis, Asmarigny-Saint-Marcel, qui recrute actuellement un technicien bureau d'études et un technico-commercial en CDI. TMBI France à La Biolle recrute un maçon avec expérience pour des chantiers sur la région en CDI. Hôtel Ibis Budget Annecy-Poisy recherche un agent de maintenance hôtellerie en CDD de 6 mois. La SARL Navarro et Le Grand Bain, située à Sillingy, recrute un technicien chauffagiste en CDI. Toujours à Sillingy, la SARL Cern Sanit Équipement Hydraulique recrute en CDI un plombier chauffagiste, un chargé d'affaires CVC, un dessinateur CVC et un électricien CVC. Adéco recherche, pour une mission intérim de 3 mois, un cariste à Rumilly. Pour une mission de 3 mois également, un maçon VRD et un agent de production à Poisy. Et pour une mission intérim de 2 mois, un conducteur d'engin de chantier à Sillingy. Ces offres d'emploi s'adressent évidemment aussi bien aux hommes qu'aux femmes. Vous souhaitez en savoir plus? Retrouvez les références de ces postes sur la page emploi de la radio. De nombreuses autres opportunités d'emploi à retrouver également sur francetravail.fr.
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1: Ça commence toujours pareil. Quelqu'un dit « on va faire une petite balade ». Généralement, c'est à ce moment-là qu'on commence à perdre le contrôle de la journée. Parce qu'au départ, on pensait rentrer pour midi. Et puis, il y a cette vue qui mérite une photo. Puis, cette pause qui dure un peu plus longtemps que prévu. Bref, à 14h, on est toujours dehors. Il faut dire qu'à Rumilly-Albanais, les occasions de prolonger la balade ne manquent pas. Au Mont-Clairjon, la tour d'observation et son panorama à 360 degrés offrent une vue spectaculaire sur les montagnes alentour. Certains s'y rendent au lever du soleil, d'autres pour admirer les feux d'artifice du 14 juillet. Du côté du Mont des Princes, le panorama depuis la Croix de Chavannes récompense largement l'effort de la randonnée. Même ceux qui ont passé la montée à se demander quand elle allait s'arrêter finissent généralement par tout oublier une fois arrivés devant ce panorama. Aux étangs de Crozani, à Bloye, l'ambiance est tout autre. Ici, on ralentit. On observe les oiseaux, les roseaux, et les enfants passent souvent plus de temps à chercher les grenouilles qu'à avancer. Et puisqu'on parle de balades qui durent plus longtemps que prévu, notez bien la date du dimanche 12 juillet. La traditionnelle rando gourmande de Thuisy vous attend avec 6 étapes réparties sur un parcours d'environ 12 km. Apéritifs, entrées, plats, fromages et desserts. Ici, chaque pause est une bonne raison de continuer à marcher. Pour ceux qui ont compris qu'en vacances, une petite balade n'existe pas vraiment, les échappées albanaises de la Maison du Vélo proposent également tout l'été des sorties accompagnées en vélo électrique, ponctuées de rencontres et de dégustations locales. Mais dans tous les cas, si vous rentrez plus tard que prévu, c'est probablement que la journée était réussie. Quoi ? Vous êtes encore là ? Allez, la balade ne va pas commencer toute seule. Rendez-vous la semaine prochaine.
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2: Bonjour à tous et on commence avec l'entreprise Porcheron Frères et Compagnie à Entrelac qui recherche son futur chef d'équipe électricien, bâtiment et tertiaire en CDI. À Grésy-sur-Aix, l'agence Aix-les-Bains Riviera des Alpes recherche pour renforcer ponctuellement son équipe un peintre en intérieur en CDD d'un mois. Storex recrute un menuisier storiste en CDI. La société Interex recherche un assistant administratif en CDI. Vous êtes passionné par l'IT et les réseaux, Communic, entreprise experte en services informatiques et télécommunications, recrute un technicien support système et réseau en CDI à Chavanot. Le groupement d'employeurs pour l'insertion et la qualification BTP Pays de Savoie et de l'Ain recherche un étancheur à Chavanot en contrat d'alternance de 18 mois, un maçon-coffreur à Remis en contrat d'alternance de 14 mois, un canalisateur à Remis en contrat d'alternance de 16 mois. La pharmacie implantée à Vallières-sur-Fier vous propose un poste de pharmacien adjoint en CDI. La mairie de Lovani recrute un agent polyvalent des écoles en CDD de 12 mois à temps partiel. Rejoignez la menuiserie savoyarde Monton AFIS à Marigny-Saint-Marcel qui recrute actuellement un technicien bureau d'études et un technico-commercial en CDI. TMBI France à La Biolle recrute un maçon avec expérience pour des chantiers sur la région en CDI. Hôtel Ibis Budget Annecy-Poisy recherche un agent de maintenance hôtellerie en CDD de 6 mois. La SARL Navarro et Le Grand Bain, situé à Sillingy, recrute un technicien chauffagiste en CDI. Toujours à Sillingy, la SARL CERN Sanit Équipement Hydraulique recrute en CDI un plombier chauffagiste, un chargé d'affaires CVC, un dessinateur CVC et un électricien CVC. Adéco recherche, pour une mission intérim de 3 mois, un cariste à Rumilly. Pour une mission de 3 mois également, un maçon VRD et un agent de production à Poisy. Et pour une mission intérim de 2 mois, un conducteur d'engin de chantier à Sillingy. Ces offres d'emploi s'adressent évidemment aussi bien aux hommes qu'aux femmes. Vous souhaitez en savoir plus? Retrouvez les références de ces postes sur la page emploi de la radio. De nombreuses autres opportunités d'emploi à retrouver également sur francetravail.fr.
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Et c'est parti, salut à tous, moi c'est Aymeric, il est 16h et je vous accompagne tranquillement sur Radio Éphémère pour cette fin de journée. Allez, juste avant de continuer la playlist Radio Éphémère, on fait un point sur la météo de ce lundi 6 juillet avec actuellement un ciel bleu dans l'ensemble, 33 degrés au thermomètre. Ce soir, le soleil se couchera à 21h28 précisément. Cette nuit, c'est un ciel qui sera bien dégagé dans l'ensemble, parfait pour observer les étoiles. Et au minimum pour cette nuit, des températures, ce sera 16 degrés qui sont attendus. Allez, comme vous le savez, chaque semaine, je vous accompagne du lundi au mercredi de 16h à 19h. Et pour ça, on continue tranquillement la playlist Radio Éphémère. Merci d'être avec nous et belle fin de journée avec Radio Éphémère.

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1: 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Allez, c'est parti. Comme chaque jour à 16h10, on fait un point sur vos programmes TV de la soirée. Et on commence tout de suite sur TF1 avec, votre série Camping Paradis avec 4 épisodes à 21h10. Sur France 2, Meurtre au Paradis avec 4 épisodes, votre série à 20h55. Sur France 3, votre film L'École Buissonnière à 21h10. Sur M6, du football en direct, 8e de finale, Coupe du Monde, Portugal face à l'Espagne à 20h50. Sur W9, votre film Marimi à 21h25. Sur TMC, votre film d'animation Les Mignons à 21h25 également. Sur TFX, Appel d'urgence avec 4 épisodes à 21h10. Et pour finir sur Gulli, les parcs d'attractions préférés des Français avec 2 épisodes à 21h05. Et voilà, c'est tout pour ce soir. Comme d'habitude, pendant que vous vous décidez du programme TV de la soirée, eh bien moi je continue de vous accompagner tranquillement en musique avec la playlist Radio Éphémère. Belle fin de journée.

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0: Chilou, au bord de la mer que l'on vient d'écouter sur Radio Éphémère. Votre playlist continue dans quelques instants avec Ultranaté ou encore Céron. Mais juste avant, eh bien on fait un point sur vos sorties avec Mille et Une Choses à Faire en Savoie-Mont-Blanc avec Phil.
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2: Salut à tous. Aujourd'hui, direction le massif des Aravis, au-dessus du Grand Bornand, pour une belle escapade vers un refuge emblématique de Haute-Savoie, le refuge de Gras-Musset, au pied de la fameuse pointe percée, sommet culminant des Aravis. Situé à 2

0: Roxane. Et très vite, le décor change. Les alpages laissent place à la roche, aux dalles, aux failles, dans une ambiance de haute montagne déjà bien marquée. Le parcours le plus classique demande environ 2 heures de marche et près de 450 mètres de dénivelé positif. Il reste accessible à tout randonneur habitué à la montagne. Peu à peu, l'herbe laisse place aux lapias, ces étonnantes formations rocheuses sculptées par l'eau depuis des milliers d'années. On a parfois l'impression d'évoluer sur une autre planète. Puis apparaît enfin le refuge, blotti au pied de la pointe percée avec ses 2750 mètres. Le refuge actuel a été inauguré en 1972 et porte le nom de Louis Gras Musset, alpiniste au Savoyard dont la mémoire est associée à ce lieu emblématique. Le refuge de Gras Musset est surtout un lieu stratégique, le point de départ des différentes voies d'accès à la pointe percée. Randonnée alpine, escalade ou encore ski alpinisme, les itinéraires sont nombreux et variés autour de ce sommet rocheux qui domine tout le secteur. Mais le refuge n'est pas réservé qu'aux alpinistes chevronnés. Il bénéficie du label Refuge en famille. Sa facilité d'accès, les découvertes à proximité ainsi que les services et équipements proposés en font un lieu parfaitement adapté à l'accueil des enfants et des adolescents. De quoi partager de vrais moments en montagne et repartir avec de beaux souvenirs en famille. Depuis la terrasse, le spectacle est permanent. Face à la chaîne du Bargy et au pic du Jalouvre, les couchers de soleil sont tout simplement magnifiques. Vous pouvez y admirer parfois aussi des bouquetins qui se baladent le long des roches. Le refuge de Gras Musset, c'est finalement tout cela à la fois. Un lieu de passage, un camp de base, un belvédère et un concentré de montagnes vivantes. Mais il y a une chose à faire en volant, c'était la découverte du fameux refuge de la Pointe Percée. Excellente journée à tous sur Radio Éphémère.
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2: Allez, c'est parti. Nous, on fait un point sur vos bons plans avec un rendez-vous cet été pour les buvettes de l'association. Afin d'organiser au mieux la saison, un planning en ligne a été mis en place pour que les bénévoles puissent s'inscrire sur différents créneaux selon leur disponibilité. La saison se déroulera sur plusieurs dates tout au long de l'été 2026 et chacun est invité à participer sur un ou plusieurs créneaux qui sont à retrouver directement dans l'article sur le site internet de la radio, radioéphémère.com. Et rendez-vous depuis le 15 juin jusqu'au 24 juillet pour participer à l'enquête publique du plan local d'urbanisme intercommunal Habitat et Mobilité de Rumilly, Terre de Savoie. Les habitants sont invités à découvrir le projet qui définira l'aménagement du territoire jusqu'en 2038 et à donner leur avis lors des permanences organisées à Rumilly, Mars-la-Albanais, Vallières-sur-Fière, Vaux ou encore Massingy et même directement en ligne. Comme d'habitude, si vous aussi, vous voulez nous partager vos événements, eh bien rendez-vous directement sur le site internet de la radio, radioéphémère.com, rubrique « Nous contacter ». En attendant, eh bien moi je continue de vous accompagner tranquillement avec vos bons plans et la playlist Radio Éphémère. Mais là, pour le moment, eh bien on continue en musique. Et moi, je vous souhaite une très belle fin de journée.

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1: Allez, 17h sur Radio Éphémère. Moi, je m'appelle Aymeric et je vous accompagne pour cette fin de journée. Et la personne que vous entendez, moi, c'est Yann, celui qui m'embête à chaque émission. Dans quelques instants, pour la suite de votre playlist, Gims avec Soleil. Mais juste avant, on jette tout de suite un coup d'œil sur la météo de ce lundi, avec actuellement 33 degrés au thermomètre sur l'Albanais et les alentours. C'est un ciel bien dégagé et un ciel bleu que l'on voit actuellement. Ce soir, le soleil se couchera à 21h28 précisément. Et cette nuit, eh bien, le ciel sera dégagé également avec 16 degrés au minimum pour cette nuit. Coup d'œil sur vos conditions de circulation avec pas mal de ralentissements et la route entre Vallières et Rumilly qui est fermée pour faire Vallières en direction de Rumilly, pardon. Au niveau des ralentissements à Rumilly, ça ralentit à l'entrée sud de Rumilly, ça ralentit également au niveau du rond-point Cacahuète en direction de Vallières ou encore depuis Salles. Ça ralentit également dans la zone du Grand Épagny comme chaque jour en direction de Sillingy dans le centre-ville d'Annecy. Pas mal de ralentissements à signaler également. Et du côté d'Annecy Nord, ça va encore pour le moment. Et par contre, ça ralentit le long du lac. Forcément, avec ces fortes chaleurs, les gens vont se baigner. Alors soyez prudents sur la route et n'oubliez pas le numéro gratuit de la radio 04 50 68 60 plus loin 18 pour me signaler bouchons, travaux ou bien accidents. Moi, je vous accompagne jusqu'à 19h. Et pour ça, c'est le son de Gims avec Soleil que l'on écoute tout de suite sur Radio Éphémère.

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3: Allez, c'est parti. Comme chaque semaine, on fait un point sur vos bons plans avec un rendez-vous ce mercredi à partir de 10h30 au musée Notre Histoire de Rumilly pour une balade urbaine à la découverte de l'histoire et du patrimoine de la ville. Une visite guidée accessible dès 7 ans. Comptez 5 euros pour les adultes et 4 euros pour les enfants. Rendez-vous tous les mardis de juillet et d'août de 17h à 20h sur la place du Trophée à Alby-sur-Chéran pour les marchés ambiancés. Au programme Marché de producteurs, ambiance guinguette, concert gratuit de 19h à 20h sauf le 14 juillet, visite guidée du Vieux Bourg et du musée de la Cordonnerie, ainsi que des animations tout au long de l'été. Si vous aussi, vous voulez nous partager votre événement, eh bien rendez-vous directement sur le site internet de la radio, radioéphémère.com, rubrique « Nous contacter ». En attendant, moi je continue tranquillement la playlist Radio Éphémère avec Martin Garrix et Ed Sheeran que l'on écoute tout de suite.

0: Allez, dans quelques instants, Petit Biscuit ou encore Bad Bunny qui arrive pour la suite de votre playlist. Mais juste avant, on fait un point sur vos offres. On fait un point sur votre chronique avec l'Office de Tourisme de l'Albanais.
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2: Ça commence toujours pareil. Quelqu'un dit « On va faire une petite balade ?» Généralement, c'est à ce moment-là qu'on commence à perdre le contrôle de la journée. Parce qu'au départ, on pensait rentrer pour midi. Et puis, il y a cette vue qui mérite une photo. Puis, cette pause qui dure un peu plus longtemps que prévu. Bref, à 14h, on est toujours dehors. Il faut dire qu'à Rumilly-Albanais, les occasions de prolonger la balade ne manquent pas. Au Mont Clairjon, la tour d'observation et son panorama à 360 degrés offrent une vue spectaculaire sur les montagnes alentour. Certains s'y rendent au lever du soleil, d'autres pour admirer les feux d'artifice du 14 juillet. Du côté du Mont des Princes, le panorama depuis la Croix de Chavannes récompense largement l'effort de la randonnée. Même ceux qui ont passé la montée à se demander quand elle allait s'arrêter finissent généralement par tout oublier une fois arrivés devant ce panorama. Aux étangs de Crozani, à Blois, l'ambiance est tout autre. Ici, on ralentit. On observe les oiseaux, les roseaux, et les enfants passent souvent plus de temps à chercher les grenouilles qu'à avancer. Et puisqu'on parle de balades qui durent plus longtemps que prévu, notez bien la date du dimanche 12 juillet. La traditionnelle rando gourmande de Thuisy vous attend avec 6 étapes réparties sur un parcours d'environ 12 km. Apéritifs, entrées, plats, fromages et desserts. Ici, chaque pause est une bonne raison de continuer à marcher. Pour ceux qui ont compris qu'en vacances, une petite balade n'existe pas vraiment, les échappées albanaises de la Maison du Vélo proposent également tout l'été des sorties accompagnées en vélo électrique, ponctuées de rencontres et de dégustations locales. Mais dans tous les cas, si vous rentrez plus tard que prévu, c'est probablement que la journée était réussie. Quoi ? Vous êtes encore là ? Allez, la balade ne va pas commencer toute seule. Rendez-vous la semaine prochaine.
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0: Allez, c'est parti, d'ici 18h, un point sur vos offres d'emploi avec Yann. Mais juste avant, eh bien, c'est Bad Bunny qu'on écoute sur Radio Éphémère.

0: biscuits, Sunset Lover à l'instant sur Radio Éphémère. Le soleil ne se couche pas encore, mais moi je continue de vous accompagner tranquillement sur Radio Éphémère pour cette fin de journée. Dans quelques instants, on fera un point sur vos bons plans, votre playlist qui continuera également avec Bucipi. Mais juste avant, eh bien on fait un point sur vos offres d'emploi avec Yann.
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3: Bonjour à tous et on commence avec l'entreprise Porcheron Frères et Compagnie à Entrelac qui recherche son futur chef d'équipe électricien, bâtiment et tertiaire en CDI. À Grésy-sur-Aix, l'agence Aix-les-Bains Riviera des Alpes recherche pour renforcer ponctuellement son équipe un peintre en intérieur en CDD d'un mois. Storex recrute un menuisier storiste en CDI. La société Interex recherche un assistant administratif en CDI. Vous êtes passionné par l'IT et les réseaux, Communique, entreprise experte en services informatiques et télécommunications, recrute un technicien support système et réseau en CDI à Chavanneau. Le groupement d'employeurs pour l'insertion et la qualification BTP Pays de Savoie et de l'Ain recherche un étancheur à Chavanneau en contrat d'alternance de 18 mois, un maçon-coffreur à Rumilly en contrat d'alternance de 14 mois, un canalisateur à Rumilly en contrat d'alternance de 16 mois. La pharmacie implantée à Vallières-sur-Fier vous propose un poste de pharmacien adjoint en CDI. La mairie de Lovani recrute un agent polyvalent des écoles en CDD de 12 mois à temps partiel. Rejoignez la menuiserie savoyarde Monton à Effis, Asmarigny-Saint-Marcel, qui recrute actuellement un technicien bureau d'études et un technico-commercial en CDI. TMBI France à La Biolle recrute un maçon avec expérience pour des chantiers sur la région en CDI. Hôtel Ibis Budget Annecy Poisy recherche un agent de maintenance hôtellerie en CDD de 6 mois. La SARL Navarro et Le Grand Bain, située à Sillingy, recrute un technicien chauffagiste en CDI. Toujours à Sillingy, la SARL

0: Stern Sanit Équipement Hydraulique recrute en CDI un plombier chauffagiste, un chargé d'affaires CVC, un dessinateur CVC et un électricien CVC. Adéco Recherche, pour une mission intérim de 3 mois, un cariste à Rumilly. Pour une mission de 3 mois également, un maçon VRD et un agent de production à Poisy. Et pour une mission intérim de 2 mois, un conducteur d'engin de chantier à Sillingy. Ces offres d'emploi s'adressent évidemment aussi bien aux hommes qu'aux femmes. Vous souhaitez en savoir plus? Retrouvez les références de ces postes sur la page emploi de la radio. De nombreuses autres opportunités d'emploi à retrouver également sur francetravail.fr.
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2: Merci beaucoup Yann. Et nous on continue tranquillement cette playlist DJ Snake qui arrive dans quelques instants. Juste avant, eh bien c'est Boussy P que l'on écoute sur Radio Éphémère. Belle fin de journée. Yeah.

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2: Allez, c'est parti, il est bientôt 18h. Coup d'œil sur vos bons plans. Avec cette semaine, l'Auditorium de Seynod qui vous propose de découvrir le spectacle Agatha. Plusieurs représentations auront lieu à 19h autour du lac d'Annecy. Ce mercredi à Sévrier, ce jeudi à 19h à Menton-Saint-Bernard et ce vendredi à Ferrier-du-Lac. Au programme, un spectacle de danse avec DJ et atelier participatif. Entrée gratuite et libre. Et rendez-vous ce jeudi de 18h à 19h à la communauté de communes Rumilly, Terre de Savoie pour un atelier confort d'été. Au programme, des ateliers pour découvrir comment empêcher la chaleur d'entrer dans vos logements, comment l'évacuer et comment la gérer au quotidien. C'est gratuit et sur inscription. Comme d'habitude, tous vos bons plans sont à retrouver sur le site internet de la radio, radioéphémère.com. Et moi, je continue de vous accompagner en musique. Topic sur Radio Éphémère.

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2: Rendez-vous ce vendredi chez Elvis Versa à Verzonex pour une soirée apéro italien dès 19h. Et rendez-vous également tout au long du mois de juillet au restaurant Marilyn à Vallières-sur-Fière pour de nombreuses animations. Moules frites à volonté le 10 juillet, DJ sur la terrasse le 11 juillet, grenouilles à volonté le 24 juillet et concert de Marie Louskaï le 31 juillet. Sans oublier un karaoké tous les mardis, un blind test tous les jeudis de 20h à 22h et la diffusion des matchs de la Coupe du Monde. Rendez-vous également ce week-end au château de Mionnaz pour découvrir le nouveau spectacle de l'association Renaissance, L'Archer du Diable. Un spectacle sur un mystérieux voyageur pour toute la famille. Réservation pour 10€ par adulte et 5€ par enfant. Représentation à 20h30 tous les soirs entre ce vendredi et ce mardi 14 juillet. Comme d'habitude, si vous aussi vous voulez nous partager votre événement, eh bien rendez-vous directement sur le site internet de la radio, radioéphémère.com, rubrique nous contacter. En attendant, dans quelques instants, c'est le nouveau son de Soprano DJ qui arrive, mais juste avant, eh bien c'est Kaigo qu'on écoute tout de suite sur Radio

0: TLK et Théodora avec Sex Model sur Radio Éphémère.
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0: Allez, 18h sur Radio Éphémère. Moi, vous me connaissez déjà, je m'appelle Aymeric et je vous accompagne tranquillement pour cette fin de journée. On est ensemble jusqu'à 19h. Pour la suite de votre playlist, dans quelques instants, NASA et L2B qui arrivent avec Dosé.
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0: Mais juste avant, on fait un point sur la météo de ce lundi 6 juillet, avec actuellement 32 degrés sur Rumi et les alentours. C'est un ciel qui est dégagé dans l'ensemble avec pas mal de bleu. Le soleil se couchera à 21h28 précisément. Et cette nuit, eh bien, le ciel sera dégagé, parfait pour observer les étoiles, avec par contre 16 degrés au minimum au niveau des températures. Coup d'œil sur vos conditions de circulation avec pas mal de ralentissements à signaler au niveau du rond-point Cacahuète, notamment quand vous arrivez sur la rocade en direction du lycée Porte des Alpes. Ça ralentit également quand vous arrivez depuis la commune de Salles ou encore à l'entrée sud de Rumi au niveau d'Hyperu. Ça ralentit également au niveau d'autres villes sur Fière, notamment du au bloquement de la route entre Vallières et Rumi en direction de Rumi. Au niveau d'Annecy, pas mal de ralentissements également dans le centre-ville d'Annecy ou encore le long du lac au niveau de la plage des Marquisas en direction de Sévrier. Ça ralentit également du côté d'Annecy Nord au niveau de Pringy ou encore d'Argonnet. Et dans la zone du Grand Épagny, c'est compliqué d'accès en direction de Sillingy. Courage sur la route, moi je continue de vous accompagner tranquillement en musique avec NASA et L2B que l'on écoute tout de suite sur Radio Éphémère. Passez une très belle fin de journée.

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2: Allez, c'est parti, 18h10, et comme chaque jour, comme vous le savez, on jette un coup d'œil sur vos programmes TV de la soirée. Et on commence tout de suite sur TF1 avec votre série Camping Paradis avec 4 épisodes à 21h10. Sur France 2, Meurtre au Paradis avec 4 épisodes à 20h55. Sur France 3, L'École Buissonnière à 21h10. Sur M6, du football en direct, 8e de finale de la Coupe du Monde, Portugal face à l'Espagne à 20h50. Sur W9, votre film Marimi à 21h25. Sur TMC, votre film d'animation Les Mignons à 21h25 également. Sur TFX, Appel d'urgence avec 4 épisodes à 21h10. Et sur Gulli, votre magazine Les Parcs d'attractions préférés des Français avec 2 épisodes à 21h05. Et voilà, c'est tout pour ce soir. Et comme d'habitude, pendant que vous vous décidez du programme TV de la soirée, moi je continue de vous accompagner en musique, Offenbach et Sofiane Pamart que l'on est.

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1: 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Allez, c'est parti. Nous, on jette un coup d'œil sur vos bons plans avec plusieurs rendez-vous que j'ai à vous donner. Notamment un rendez-vous ce samedi dès 20h au Jardin de Lornay pour un concert New Country et West Rock. Restauration à retrouver sur place. Et rendez-vous ce dimanche de 8h à 18h au Boulodrome Robert Ramel à Rumilly pour le Grand Vide-Grenier organisé par l'association sportive bouliste rumilienne. Au programme Bonnes Affaires, initiation gratuite à la boule lyonnaise, buvette et petite restauration sur place. L'entrée sera bien évidemment libre. Et rendez-vous ce samedi dès 19h30 au château de Clermont pour le festival Clermont en scène. Au programme, un spectacle de cirque contemporain gratuit avec Solstice et Collapsing Land. Restauration rapide sur place à retrouver et les pique-niques sont autorisés. Dans quelques instants, pour la suite de votre playlist, Mauvais Joe qui arrive avec Pilé. A tout de suite.
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0: Dans quelques instants, votre playlist qui continue au Funback qui arrive, mais juste avant, eh bien c'est Yann que l'on retrouve pour vos offres d'emploi.
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3: Bonjour à tous et on commence avec l'entreprise Porcheron Frères et Compagnie à Entrelac qui recherche son futur chef d'équipe électricien, bâtiment et tertiaire en CDI. À Grésy-sur-Aix, l'agence Aix-les-Bains Riviera des Alpes recherche pour renforcer ponctuellement son équipe un peintre en intérieur en CDD d'un mois. Storex recrute un menuisier storiste en CDI. La société Interex recherche un assistant administratif en CDI. Vous êtes passionné par l'IT et les réseaux, Communique, entreprise experte en services informatiques et télécommunications, recrute un technicien support système et réseau en CDI à Chavanot. Le groupement d'employeurs pour l'insertion et la qualification BTP Pays de Savoie et de l'Ain recherche un étancheur à Chavanot en contrat d'alternance de 18 mois, un maçon-coffreur à Remis en contrat d'alternance de 14 mois, un canalisateur à Remis en contrat d'alternance de 16 mois. La pharmacie implantée à Vallières-sur-Fière vous propose un poste de pharmacien adjoint en CDI. La mairie de Lovani recrute un agent polyvalent des écoles en CDD de 12 mois à temps partiel. Rejoignez la menuiserie savoyarde Monton à Effis à Smarigny-Saint-Marcel qui recrute actuellement un technicien bureau d'études et un technico-commercial en CDI. TMBI France à La Biolle recrute un maçon avec expérience pour des chantiers sur la région en CDI. Hôtel Ibis Budget Annecy-Poisy recherche un agent de maintenance hôtellerie en CDD de 6 mois. La SARL Navarro et Le Grand Bain, située à Sillingy, recrute un technicien chauffagiste en CDI. Toujours à Sillingy, la SARL Cern Sanit Équipement Hydraulique recrute en CDI un plombier chauffagiste, un chargé d'affaires CVC, un dessinateur CVC et un électricien CVC. Adéco recherche, pour une mission intérim de 3 mois, un cariste à Rumilly. Pour une mission de 3 mois également, un maçon VRD et un agent de production à Poisy. Et pour une mission intérim de 2 mois, un conducteur d'engin de chantier à Sillingy. Ces offres d'emploi s'adressent évidemment aussi bien aux hommes qu'aux femmes. Vous souhaitez en savoir plus? Retrouvez les références de ces postes sur la page emploi de la radio. De nombreuses autres opportunités d'emploi à retrouver également sur francetravail.fr.
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0: que l'on vient d'écouter à l'instant sur Radio Éphémère. Moi, je continue de vous accompagner tranquillement pour cette fin de journée. Et c'est pour ça qu'on va faire un point sur vos bons plans.
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0: Et oui, coup d'œil sur vos bons plans avec eh bien, plusieurs rendez-vous qui ont déjà eu lieu depuis un petit moment, avec notamment un rendez-vous depuis le 15 juin et jusqu'au 24 juillet, le jour de mon anniversaire, en plus ça tombe bien, pour participer à l'enquête publique du plan local d'urbanisme intercommunal Habitat et Mobilité de Rumilly, Terre de Savoie. Les habitants sont invités à découvrir le projet qui définira l'aménagement du territoire jusqu'en 2038 et à donner leur avis lors des permanences organisées à Rumilly, Mars-la-Albanais, Vallières-sur Fière, Vaux ou encore Massingy et même directement en ligne. Et rendez-vous également depuis le 23 mai et jusqu'au 1er août pour une exposition intitulée Aldente qui vous est proposée en partenariat avec Molly Sabata à travers l'univers de l'artiste Luca Rizzo. Située dans l'espace d'art contemporain à Crangevrier, cette exposition explore les thèmes du partage, de la mémoire ou encore du lien social à travers une mise en scène inspirée d'une place de village italienne et d'une fontaine d'eau salée symbolique. Autour de l'exposition, un programme vous est proposé, des visites commentées chaque samedi ou encore des ateliers famille, des visites comptées et même une rencontre philosophique. En attendant, comme d'habitude, si vous aussi vous voulez nous partager votre événement et que vous vous demandez comment faire, eh bien c'est tout simple, rendez-vous directement sur le site internet de la radio, radioéphémère.com, rubrique « Nous contacter ». En attendant, moi je continue de vous accompagner tranquillement pour cette fin de journée. Elisa Rose, que l'on écoute tout de suite sur Radio Éphémère.

0: Pokora, à l'instant sur Radio Éphémère.
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0: Allez, nous on termine tranquillement cette émission. Merci d'avoir été avec moi en cette fin de journée. Nous on se retrouve demain de 16h à 19h. Et demain matin, vous retrouverez Yann dans le Wake Up. Mais cette fois, ce n'est plus de 7h à 10h, mais de 9h à midi. Je vous ai calé du bon son pour la suite. Mylène Farmer, c'est à qui le tour. Passez une très bonne soirée avec Radio Éphémère. Et moi, je vous dis à demain. Ciao.

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